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1: Il est 11h.

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0: de Palsy, c'est ça, d'accord. Ok, donc j'avais noté, hein, c'était pour la semaine dernière, lundi 29, d'accord, c'est ça. Donc nous allons dîner, je sais pas, dans un hôtel quelconque, et nous allons parler, parce que c'est un problème épineux, hein. Ah oui, tout à fait, ok, mais c'est noté, monsieur, d'accord. Mon travail, le rapport constitutionnel. Sur le journal ce matin. Ah, l'Europe, l'Europe, l'Europe, bonjour l'Europe. Entrez.
1: Jean- bonjour.
0: Monsieur.
1: Aïe, nous avons la même chemise. Quel hasard. On est destiné pour être patron, il me semble.
0: Ah oui.
1: Bonjour.
0: Bonjour, monsieur.
1: Oui, bonjour, je m'appelle Tagliamento Margot Chillingford.
0: Ah oui,
1: je provenais du Texas City.
0: Asseyez-vous, monsieur.
1: Alors, j'ai vu que vous avez mis une annonce ce matin sur le 97.2 que j'ai été en train de pitcher.
0: C'est ça.
1: Et je vous ai téléphoné, vous avez dit que vous recherchez le responsable. Et je pense que je le suis.
0: Oui, donc c'est vous qui avez appelé ce matin.
1: Oui, je viens de le dire.
0: Le poste.
1: Oui, le poste, c'est la poste. Oui, voilà. Ouais, hein.
0: Donc, voilà, monsieur. Donc, pour développer mon entreprise, j'ai besoin de quelqu'un de compétent.
1: Compétent.
0: Une personne dynamique.
1: Dynamique, j'ai de la dynamisation en moi, hein, c'est
0: oui,
1: sûr.
0: Oui,
1: hein.
0: Je n'en doute pas. Hein.
1: Ah, oui.
0: Et en un mot, quelqu'un de responsable.
1: Ah, vous l'avez trouvé. Il est devant vous. Je suis un gars très responsable.
0: Vous pensez que vous pouvez faire l'affaire?
1: Que je suis responsable?
0: Oui, oui, oui.
1: Ah oui. Franchement, sans me voter, je le suis. Hein.
0: Parlez-moi de votre parcours alors.
1: Mon parcours, il n'est pas tellement long, mais il n'est pas court en même temps. Hein. Je vous laisse.
0: Mais je vous écoute.
1: J'ai travaillé à la DDE.
0: C'est ça, oui.
1: On disait que je suis responsable. J'ai travaillé à la DAS. J'étais responsable.
0: Bon.
1: J'ai travaillé à EDNF. J'étais responsable. J'ai travaillé dans différents hypermarchés et supermarchés et magasins. On disait que j'étais responsable.
0: Ouais,
1: vous voyez, j'ai étalé le taux de responsabilité de vous. Vous voyez comment je suis responsable?
0: Mais vos responsabilités s'étalaient jusqu'où?
1: Jusqu'où? Aïe, aïe, aïe! Il n'y avait pas de frontière hein, pour ma responsabilité. Aucune frontière. Quelqu'un qui est tombé là, boum, s'est cassé la tête. On disait, c'est lui le responsable. Il y a une machine là, la petite machine qui prend les tuk-tuk et puis qui met sur l'étage là. Cassé, pour du feu dans le magasin et dans la personne. Il y a eu du feu, là, ça fait un petit peu de feu.
0: Dans le salut, dans le magasin.
1: Ouais, ouais, et les pompiers sont arrivés, ils ont été ça, ils ont été ça. Mais après, ils ont dit, c'est elle. C'est moi le responsable, c'était lui, c'est moi le responsable, vous voyez. L'autre fois, là, je suis descendu, le fil de l'ascenseur, les câbles ont été pétés complètement. Donc, il est sorti de l'ascenseur, après 6 mois de coma, il est venu me voir, il a dit, c'est lui le responsable. Ils sont pour venir ici ce matin, j'ai crassé 6 lotos. Je suis descendu, j'ai pris mon papier de constat, je suis venu bouffer le constat, la police était là par hasard. Ils sont venus, je lui ai dit, vous avez vu le gars coupé devant moi. Il m'a dit, non, vous êtes le responsable. J'ai beaucoup de responsabilités. Moi, par exemple, dans les magasins, je vous disais, quelqu'un a perdu quelque chose. On disait, c'est moi le responsable. Oui, oui, j'étais responsable. Je vous explique quelque chose. Bon, par exemple, on a volé au moins 3 ordinateurs dernièrement là, chez Espace Informatique. Je travaille là. Le gars est venu me voir et m'a dit, c'est toi le responsable. Non, c'est j'ai des responsabilités.
0: Oui, mais dites-moi, monsieur, pour votre dernier emploi, pourquoi vous l'avez laissé?
1: Pour cause de maladie.
0: Maladie? Mais quelle sorte de maladie est-ce?
1: Non, moi je suis en forme.
0: Je ne doute pas.
1: Je suis quand même car je suis responsable aussi, surtout. Je suis tout en forme, c'est que ma façon de travailler rendait les patrons malades.
0: Ah!
1: Ça les rendait malades. Ils ne pouvaient plus, puisque chaque fois ils prenaient des congés toutes les semaines comme ça, en force qu'ils étaient malades. Vous comprenez? Comme ça, j'ai eu un petit congé, c'était pas si mal, puis j'ai dit bonjour, je vais vous voir. Vous allez m'appeler? D'accord, à bientôt. À bientôt. Excusez, je suis revenu. Il y a quelqu'un qui est tombé de l'escalier là, justement. C'est moi qui suis responsable. Au revoir.

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0: bonjour.
1: Oui, monsieur, excuse-moi de te demander pardon. C'est là où est-ce qu'on fait les enseignes?
0: Oui, c'est ici.
1: Excuse-moi de te demander pardon. Combien ça fait?
0: Combien ça fait pour quoi, madame?
1: C'est pour faire une enseigne. C'est une petite boutique que je vais ouvrir à Morne Rouge.
0: Ah, d'accord. Mais je sais pas, madame, parce que ça dépend de la dimension, vous savez.
1: Mais c'est pas une grande machine que je vais... Laisse-moi t'expliquer pourquoi je te sonne, hein?
0: Oui.
1: Une petite boutique que je vais ouvrir d'images pieuses. Je vais vendre des petits chapelets, des petites bénites, des machins comme ça.
0: Oui.
1: Alors, si tu peux mettre une petite enseigne pour moi, puis tu peux peinturer ça pour moi, et tu me dis combien ça fait, et puis je vais envoyer quelqu'un. Il n'y a pas grand-chose à écrire dessus, hein?
0: Non, mais faut que je sache la dimension, surtout, vous savez. Parce qu'on peut faire, en fait, vous savez, toutes sortes de dimensions. Ça peut coûter de, je sais pas, moins de 100 francs à plus de 10 000 francs.
1: Ah non, c'est des prix de 10 000 francs. C'est pas des choses que
0: non,
1: je peux...
0: Non, mais j'ai bien compris, madame.
1: Que je peux faire.
0: Compris.
1: C'est
0: mais
1: pour... Attendez.
0: Si vous voulez, il y a...
1: Je te donne les lettres qu'il faut écrire pour moi. Alors, c'est S comme sur Elise.
0: Oui.
1: E comme... comme E. X. X comme... comme X. Et puis, plus loin, tu mets S encore... H-O-P.
0: Vous êtes sûr c'est des images pieuses?
1: Mais c'est ça, je vais mettre. Cette image là, dis-moi qu'en France, ni des bagages qui a marché. Et yo, dis-moi, mon nique a mettre ça. Enfin, je ne sais pas si tu comprends ce que je te dis.
0: Oui, tout à fait. Oui.
1: Les enfants me disent en France, ils m'ont dit à Pigalle, Barbès, les machins comme ça, il y a des magasins qui vont bien pour les grandes personnes. Et comme moi, c'est pour les grandes personnes que je veux vendre. Alors, Maca, d'ici, je mets ce genre de machin là. Ça va attirer la clientèle.
0: Oui, mais vous savez que c'est pas des... Enfin, c'est des produits très particuliers, hein.
1: Mais qu'est-ce que ça veut dire, ça, cette shot? Cette shot, ça veut dire quoi, ça? C'est image pieuse, hein?
0: Non, pas du tout, hein.
1: Et c'est ce que ça veut dire, hein?
0: Alors, c'est que ce shot, vous savez, c'est tous les... C'est des produits qui sont faits pour adultes.
1: Mais c'est ça même! Des petites images pieuses!
0: Ah non!
1: Qu'est-ce que ce n'est, ça?
0: Alors, soit on vous a fait une blague... Soit vous êtes en train de me faire une blague, je sais pas.
1: Ah mais non, monsieur, moi tu m'as pas téléphoné par téléphone, moi gros jour pour t'appeler, pour te faire une blague quand même.
0: Ah pas ça.
1: Ce sont pas des choses qui se font. Alors tu m'as dit c'est des machins pour les grandes personnes.
0: Oui, c'est des machins pour les grandes personnes, vous savez, quand ils sont dans une chambre à coucher, un couple, alors c'est des dessous féminins par exemple, c'est des gadgets.
1: Ah mais non, mais c'est pas vraiment qu'à vendre, je te dis ce que je veux.
0: Ah oui, mais peut-être que ce que vous m'avez dit, c'est ça, hein.
1: Alors cette chose, ça veut dire vendre des linges, des machins comme ça?
0: Alors pas seulement des linges, vous avez aussi des gadgets, des aphrodisiaques, des cassettes vidéo.
1: Attendez, mais non, ça, c'est pas la caille félicité, c'est que je vais faire.
0: Ah oui, je sais bien, mais enfin c'est ce que vous me demandez, hein.
1: C'est ça ce que ça veut dire alors,
0: ah,
1: monsieur?
0: Ah exactement, oui.
1: Ah, ça veut pas dire image pieuse alors?
0: Ah, pas du tout, non.
1: Alors, ou qu'imaginez, moi, t'es qu'à mettre ça, mais mon t'es qu'à faire la fête. Et puis, moi?
0: Ah non, pas moi, hein.
1: Non, les gens, ce qui allaient voir ça, ils t'es qu'à dire, comment t'appelles ça? Gadget, des machins comme ça?
0: Ah oui, c'est.
1: Et comment tu dis que ça s'appelle, moi, qu'a créé ça, cette chouette, hein, moi?
0: Un sex shop.
1: Sex shop?
0: Oui.
1: Sex shop, eh bien, mon Dieu. Eh bien, les petits mamans, la couillonne, moi, ils se disent, c'est en plaisanterie au café, et puis, moi, monsieur, moi.
0: Ah, c'est possible.
1: Eh ben, bon. Alors, image pieuse. Mais ça fait plus d'argent si tu écris image pieuse. Ça fait plus d'argent. Sur le. Comment on appelle ça?
0: Sur le panneau?
1: Sur le panneau.
0: Non, mais tout dépend. Essayez de venir nous voir avec une dimension. Et ensuite, je vous donnerai un prix.
1: Eh ben, je te remercie grandement, monsieur. Moi, heureusement, c'est où m'a crié. Imaginez-moi de crier en l'autre monde. M'a dit, c'est cette chute m'a ouvert. Ma pas ça, ça, monsieur l'abbé, il te cas excommunié, moi. Hein?
0: Oui, non, mais il n'y a pas de problème.
1: Monsieur, laisse-moi te dire. Excuse-moi de te demander pardon. Écoute ça.
0: Ah, oh, ben c'est gentil.
1: Eh ben tu te rends compte, monsieur, moi. Grâce à vous, moi, ça y est qu'une set shot. Eh ben ça a fait moi plaisir.
0: Bon.
1: Eh ben je te remercie grandement, monsieur, moi.
0: Ben je vous en prie.
1: Et puis si moi jamais allé en France, moi, qu'est-ce songé, moi, qu'à la dentiste set shot. Bonne journée, monsieur.
0: Bonne journée.
1: Toi aussi, parallèlement, de même aussi.
0: Ok, au revoir.
1: Au revoir, monsieur.

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0: Il est 20h.
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1: Bébé.
2: Oui.
1: 7 kilos.
2: Et maintenant, tu passes combien?
1: 107.
2: Vous voyez ça? Vous voyez quand maman va faire? Tu payes 107 kilos. Tous ces miss-là qui t'ont à côté, là, il y aura fait pour un sac ciment 50 kilos. Ça veut dire que en disant à où j'ai mis deux miss. Forcément, on peut disqualifier. Tu comprends? Dis maman, arrêtez avec ça. Tu dis à ta maman, là où elle dit qu'on s'accueille, non, coucou, à Miss Saucisson, il ne peut pas voyer un salami. C'est une chose. D'accord? Bon. Parce que moi, on va comprendre. Maman, pas savon, putain. Laisse-moi te dire. Le corps humain a besoin de lipides, de glucides, de l'eau et de l'alcool. À faible quantité. Pourquoi il y a un problème avec l'alcool là? Parce qu'on dit, de l'eau, on dit tout le temps, et là, il va à l'alcool, ça va poser un problème. La nuit, là, c'est ça qu'avant moi. Alors tu dis à ta maman que le corps humain a besoin de tout ça. Comprends? Parce que ça n'est pas ça. Maman, on va au soupe toute la journée. Pour me dire. Tout régime qui n'est maman connaît. Régime pour faire tête à maigrir qu'on est. Régime pour faire tête à maigrir qu'on est. Régime pour s'en mounir un catalogue pour qu'on est. Conçu le monde fait en série. Chaque monde, j'ai yoyé, il faut que tu sois fier de ce que tu es. C'est simple ça. Parce que ça, maman, pas ça. Ce que ta maman ne sait pas, c'est que graisse, ça coche chien gruyot. Pourquoi tu dis, allez, casse, casse. Il n'est pas parti. Tout ça, en deux semaines, si vous avez fait 100 kilos, vous avez 5 ans. Ça claire. Mais il faut savoir que il coche un crayon. Là, on voit, dire qu'on s'est allé caler, mais il a resté 6 ans côté carton. Et il a fait l'entour, vous avez fait l'entour, quand on monte, on va descendre, nous avons oublié, c'est là où on mettait. Eh bien là, on va vous virer parce qu'un chimène là où tu mettais un reste oublié. Il te dit une vague race. Et là, on va voir les cabines. Il a rassemblé toutes les amis. Hein. Il a vu les parents, famille et amis. Alors là, on va sortir à 50 kilos, on va monter au moins à 150. Alors dis-moi, moi, arrêtez avec la femme régime là, le cabaret là. Parce que ça va faire bien. Et laisse-moi te dire quelque chose. Pourquoi ton papa ne va pas te chercher? Pourquoi c'est toujours ma maman qui a demandé rendre en service? Pourquoi ton papa ne va pas te chercher?
1: Mon père?
2: Oui.
1: Mon père, il est mère.
2: Ah bon? Alors parce que papa ou son mère, il va nous donner ce jour en manifestation. Ton papa est mère dans quelle commune?
1: Hein? Non, il est mère. Il est mère dans la mer, il a perdu son vie. Mais mère. Les mères. mer.
2: Et Dieu, quand on passait devant Jésus, ton papa est décédé. Et bien, ton papa est mort.
1: Il est mouru.
2: C'est pas grave. C'est moi qui vous voyez chercher, c'est moi qui t'aille chercher. Alors, vas-y et dis à ta maman que j'arrive derrière. Laisse-moi te dire. Laisse-moi te dire. Pas normal. Mais pourquoi jamais tu es en fait? Quand ils font un sprint alors, et bien marche normal, comme tout le monde. Ah, il voyait beau. Moi, franchement, tellement je suis un petit ça quand même, je suis trouvé ça pas normal. Parce que là, on a regardé là. Mais on a regardé bien, on va revenir sur l'hôpital ici. Et là,

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0: 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Est-ce que la cour dort? Non, mais là, c'est chauffé, nous commençons à chauffer. 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soukounien mal famé. En vérité, gens de la noble assemblée, un manicou et une mangou sont deux bêtes de même qualité, de même génération et de chromosomes similairement identiques, sauf devant le venin malsain de général serpent, fer de lance toujours bandé à mort pour vous décaler sans pitié par éjaculation précoce, cadavérique en plus. 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